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Bonsoir à toutes et à tous, soyez les bienvenus sur le 101.fm et le DAB+ de Radio U à Brest. Antoine au micro, nous sommes mercredi soir, il est 21h et c'est Sound Test à la découverte de l'univers musical des jeux vidéo. Ce soir, 248e level de Sound Test. On partira sur une petite sélection de morceaux choisis parmi mes dernières découvertes et quelques classiques. Et ben, on va commencer tout en douceur cette semaine avec un jeu sur PC. C'est un idle hein, qui peut s'afficher sur le bureau de votre ordinateur et se passer en arrière-plan. On y découvre une grenouille qui doit couper l'herbe de son terrain. Plus elle va tondre, plus elle aura accès à des outils performants et en récompense, on pourra décorer son terrain. Jeu sans prétention hein, qui peut se lancer donc en même temps que vous travaillez ou faites autre chose sur votre PC et c'est accompagné d'une musique d'ambiance qui va parfaitement avec le côté paisible du jeu. On écoute Our Friend Stork et Ropuka's First Christmas, c'est composé par Begonia Pereda.

Tropukas Idle Island sur Radio U, c'est un test jusqu'à 22h. On poursuit avec Is This Seat Taken, un petit jeu de réflexion où l'on doit placer des personnages dans des petites scénettes selon leurs envies et leurs humeurs du moment. On doit donc organiser le placement des personnages dans des scènes souvent drôles et décalées, que ce soit dans un bus, un cinéma ou encore un concert. C'est sorti en 2025 par le studio espagnol Poti Poti Studio. On écoute Barcelona et on se retrouve juste après.

Barcelona dans le jeu Is This It Taken. On enchaîne dans un tout autre genre avec le quatrième opus de la série d'action RPG Dragon Age. Le dernier en date, intitulé The Veil Guard, s'est sorti en 2024. RPG d'action donc médiéval, fantastique du studio BioWare, que l'on connaît également pour la série des Mass Effect. Le jeu se déroule 10 ans après les événements de Dragon Age Inquisition. Fait assez drôle car The Veil Guard est effectivement sorti 10 ans tout juste après Inquisition, le précédent opus. On retrouve deux compositeurs, la bande originale, Lorne Baffle et le très connu Hans Zimmer. Allez, on écoute trois titres, Not the Chosen One, The Gloomhaller et Trick Ending.

Edge Veilguard, le dernier de la saga avec Hans Zimmer et Lord Buffle à la composition. On va continuer de découvrir la musique dans le jeu vidéo avec un bon classique, Terraria, un jeu bac à sable en 2D, sorte de Minecraft mêlant exploration, donjon et construction avec toujours cette mécanique de cube. Scott Lloyd Shelley à la musique et on découvre Overworld Night et The Hollow.

classique Terraria à l'instant sur Radio U. On va faire maintenant un petit saut dans le temps, remonter de quelques années jusqu'en 80 à 2000. Voici l'instant rétro. Choose your destiny. On saute en 1999 sur Dreamcast avec Expandables, un run and gun en scrolling vertical du studio Rage Software. Le jeu n'était vraisemblablement pas mémorable au vu des critiques, mais la musique se laisse écouter. On va en découvrir un titre et on se retrouve juste après sur Radio U.

On était en 1999 avec The Expendables sur Dreamcast. On va filer encore quelques années en arrière, en 1989, plus précisément avec un jeu sorti sur Atari ST, Rings of Medusa, hein, qui a un thème incroyable qui fait pas loin de 13 minutes. On retrouve l'excellent Jochen Hippel à la composition et on découvre cette pépite dans son test.

Excellent, l'incroyable même thème de Rings of Medusa. On était en 1989, ça durait 13 minutes et c'était composé par Jochen Ippel. On va revenir dans le présent maintenant sur Radio U avec Death Stranding 2 on the Beach en 2025. La suite du premier épisode, c'est créé par Hideo Kojima. C'est sorti sur PS5 et on écoute deux titres par Ludwig Forssell. Voici Womb et The Road.

Death Stranding 2 à l'instant sur Radio U. Il nous reste quelques instants à passer ensemble. On va rester avec le créateur Hideo Kojima avec sur le jeu Metal Gear Solid 5. Ce sera également avec le même compositeur, Ludwig Forssell. On va écouter le temps d'un titre, d'un gros classique même dont je ne me lasse pas, c'est Nitrogen, et c'est tout de suite.

Et c'est avec ce classique Nitrogen par Ludwig Forssell dans Metal Gear Solid 5 que l'on termine ce 248e level de son test. Un grand merci de m'avoir suivi pendant cette petite heure passée ensemble. Vous pourrez retrouver le podcast en ligne bien sûr sur le site de la radio et retrouver aussi l'émission vendredi matin à 10h pour la rediff hebdomadaire. On va se quitter en musique. En retournant sur Rings of Medusa, hein, le jeu sur Atari ST en 1989. Et sur ce, bah, moi je vous dis à la semaine prochaine, même heure. D'ici là, jouez bien et restez branchés sur le 101.fm et le DAB+ de Radio U. Salut!

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Bonjour à toutes et à tous, soyez les bienvenus sur Radio U 101.1, votre radio campus de Brest. Sur la FM, c'est le 101.1. Radio U qui s'écoute également en DAB+. Et sur le net, le web player sur radio-u.org. Très heureux de vous retrouver sur Radio U, c'est Phil au micro pour une nouvelle session de Soul for You. Une émission Soul for You consacrée à M. Marcus Miller cet après-midi. Le bassiste Marcus Miller, de son vrai nom William Henry Marcus Miller de Brooklyn, New York. L'artiste qui fait du jazz dès ses 14 ans. Il rejoint le groupe de Miles Davis en 1980. Alors c'est un artiste qui joue du jazz, donc de la basse à ses débuts, mais il joue également du clavier, du saxo, de la guitare. Donc cet après-midi, une petite spéciale Marcus Miller. Dans ses propres albums, dans ses productions, participation avec d'autres artistes. Comme le premier titre que l'on vient d'écouter, c'est Marcus Miller à la basse avec deux guitaristes, George Benson et Earl Clough. Il s'appelle Mountain Airy Road, extrait de l'album Collaboration, sorti en 1987.

Voilà, restez bien calés sur le 101.1 de Radio U cet après-midi, session Soul for You consacrée à Monsieur Marcus Miller, que l'on retrouve tout de suite avec le saxophoniste David Sanborn. Très bonne écoute, ce 101.1.

Voilà, il y a de la grosse basse cet après-midi sur Radio U101 avec Marcus Miller. Alors, après George Benson et Earl Clough. On était sur un album de David Sanborn, l'album Straight From The Heart s'appelait Run For Cover en 84, donc avec Marcus Miller à la basse et à la prod. Ensuite, c'était Be My Love en 1983, premier album solo de Marcus Miller, l'album s'appelait Suddenly. Et là, c'est Marcus Miller avec Lala Hathaway, la fille du chanteur Donny Hathaway. S'appelait O, extrait de l'album Marcus en 2006. Avec du move, du groove cet après-midi, c'est Soul For You, Marcus Miller sur Radio U 100.1.

album de Miles Davis et le titre bien funky Shout. Marcus Miller à la basse évidemment et Mike Stern à la guitare. Et là, c'est un extrait de l'album de Marcus Miller, cette fois, qui s'appelle Toutou. Le titre, c'est Toutou. Alors, c'est pas Toutou le chien, évidemment, c'est un clin d'œil, un hommage à Desmond Toutou, l'homme d'église, qui s'est battu pour le droit de la communauté noire en Afrique du Sud. Donc, un album fourni clé en main pour Monsieur Miles Davis par Marcus Miller. Allez, on garde le groove sur Radio U. Soul for You avec Marcus Miller.

Et ben voilà, on est pas mal sur Radio U. Et le bon son groovy de Marcus Miller. Alors, pour cette séquence de trois titres, tout d'abord, c'était extrait de son deuxième album solo en 1984, s'appelait I Could Give You More. Ensuite, c'était la flûtiste Bobby Humphrey, extrait de son album Freestyles en 78, s'appelait Sunset Burundi, et c'était composé par Marcus Miller. Et là, c'est le trio pianiste Brian Culbertson, Marcus Miller et le saxophoniste Steve Cole, s'appelait Midnight en 2003, extrait de son album Come On Up. Allez, Soul For You, ça se poursuit sur

Ouais, donc pour cette dernière séquence de trois titres consacrés à Marcus Miller cet après-midi. Alors tout d'abord, extrait de son album Free en 2007, c'était Marcus Miller avec la chanteuse Corinne Bailey-Ray, ça s'appelait Free. Ensuite en 2012, c'était le titre City, extrait de l'album Renaissance de Marcus Miller, donc sorti en 2012. Voilà, c'était Phil sur Radio U pour l'émission Soul for You. La playlist et le podcast seront à retrouver sur le site de Radio U, radio-u.org, dans la petite rubrique des podcasts. Et je vous ai quand même gardé un dernier titre de Marcus Miller pour se quitter. C'est un titre hommage pour son maître, son mentor Miles Davis, disparu en 1991. Il s'appelle The King Is Gone. Voilà, le roi Miles s'en est allé. Un titre de l'année 1993. Et très bonne soirée à l'écoute de la programmation de Radio U. Et à très bientôt sur le 101.

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2: Bonjour et sur le plateau de Radio U et de Fréquence Mutine pour le 17e festival d'Ilophone sur l'île d'Ouessant. Alors vous avez fait festivalier sur le bateau ce matin, qui était très content à Ouessant, chaque unition de... Et donc aujourd'hui je suis avec Élise. Bonjour Élise. Donc une nouvelle bénévole de la toute nouvelle radio, enfin future radio Ouessant. Comment ça va Élise?
3: Ça va très bien, première radio de ma vie et donc ça me marquera je pense.
2: Donc c'est la première fois que tu prends le micro pour poser des questions à une personne aujourd'hui?
3: Pour une radio, oui.
2: Excellent. Et donc tu intervieweras Daniel tout à l'heure de l'association Andy Chien qui est présent ici sur le festival. Ensuite nous aurons une interview de Didouin en cavale, donc qui est du chant chansigne, par Marie, une nouvelle future bénévole de la radio Ouessant qui n'a pas encore de nom d'ailleurs. Bonjour Marie, comment ça va?
4: Bonjour, ça va bien.
2: Est-ce que tu t'étais déjà prêtée au micro avant toi?
4: Non, pas dans ce genre-là, c'est un peu le trac quand même, hein, de se retrouver à radio avec plein de gens, des casques et tout, c'est intéressant, ouais. Mais voilà, bon.
2: Toi, t'es plutôt habituée à répondre aux interviews d'habitude, non?
4: Je réponds plus que ce que je pose de questions, oui, mais c'est bien d'être de ce côté-ci aussi.
2: Excellent. Et ensuite, on aura le groupe Fleuve, donc qui joue ce soir, le groupe de trad breton, électro-trad breton bien connu dans la région. Et on terminera par une chronique de Marilyn, l'experte de la radio, hein, mais aussi nouvelle de la future radio de Ouessant. Bonjour Marilyn, comment ça va?
5: Ouais, bonjour, ça va. Alors mes amis m'appellent Marilyn, mais sinon moi c'est Zoé Eclipse. C'est, tu vois, Zoé et Eclipse, le jeu de mots en anglais pour le clin d'œil, et Zoé Eclipse lunaire ou de soleil, comme okay. On veut. Bon, c'est petite seconde.
2: Pense d'avoir une chronique Zoé Eclipse pour clôturer ce plateau. Avant ça, aujourd'hui à la technique, nous avons Radio U Quimper.
6: Et bonjour Quentin, bonjour tout, ça va? Première fois à Ouessant, on est très très bien accueillis.
2: Ah, pour un, ça fait bien.
6: Là, tout de suite. Donc il faut pas être, et je suis très content.
2: Non, et puis on a été bien accueillis par les Ouessantins.
6: On a été super bien accueillis, faut le dire.
2: Et donc toi, tu une petite interview pour
6: exactement pour commencer ce plateau à la 17e édition Ouessant. On a le plaisir de recevoir Pauline qui est donc de comment ça va?
7: Ça.
6: Alors ça va.
7: Vendredi.
6: Exactement, on est le vendredi. Il y a tout le week-end à venir, donc on sent encore évidemment la pression monter. C'est la 17e édition du festival musical qui va proposer, mais aussi par le profil de ceux qui veulent avoir des insulaires, des continentaux, belles âmes bénévoles qui se sont devenues l'île et même bien au-delà. Alors on va évidemment revenir sur la programmation de celle pour tout ce week-end qui ne fait que commencer cela. Parlons d'Ilophone en lui-même, ce festival, on le prépare ce festival.
7: Alors que ce soit la dernière édition ou la deuxième, c'est de bien le préparer. Cette décision-là au courant du printemps, d'un coup personnellement un petit soulagement, j'ai ça et ça, parce que ça reste un chouette événement mais qui est très très chronophage surtout tout au long de l'année pour une petite partie d'entre nous, mais 17e édition, savoir faire aussi qu'il y a comme moins de stress, on l'une après, il faut juste pas oublier de les faire.
6: Pourquoi le
7: C'est par rapport à l'équipe actuelle. Il y a plusieurs qui se sont retirés de l'équipe. Puis, mise en question, moi, j'ai besoin de prendre du temps pour moi et un petit peu, donc je vais arrêter du coup l'Ilophone. Après, Xavier, il y en a plusieurs. C'est vraiment beaucoup trop de charges. On est des bénévoles. Et salariés, quelqu'un, donc, et puis ça change l'image du festival d'avoir des salariés qui l'organisent. Après la dernière, on l'a fait bien, on l'a fait avec beaucoup d'émotion. Et après, on verra l'équipe Ilophone qui sera certainement pas un festival, mais il ne pourrait pas ne rien avoir non plus à Ouessant.
6: Ilophone reviendra.
7: Différent.
6: Sous une autre forme, ouais. Mais il reviendra. Popularité de ce festival, on est ici. Ce qui veut dire que comme nous, beaucoup de festivaliers prennent le bateau le matin pour venir. C'est aussi le cas de certains artistes qui ne sont pas à Ouessantin. En termes de logistique, il y a toute une organisation qui va devoir se mettre en place et qui s'est mise en place chaque année sur ce festival. Comment ça se prévoit une logistique?
7: Là, il y a des jolies tableaux, ça arrache les cheveux parce que mystérieusement le tableau a disparu. Des choses. C'est vrai que déjà les contacts avec les artistes, ils se rendent pas compte forcément de venir jouer sur une île. Au début, ils captent pas que c'est aussi complexe. Certains, ils pensent que sous l'idiot, ils vont à l'île et puis ils arrivent sur la scène, ils débarquent leur matériel. Pas du tout quand on leur explique qu'il faut aller au Conquet, décharger dans un conteneur si besoin. Après, arrive au port Justif, on redécharge le conteneur pour remettre dans un camion pour ensuite redécharger à la salle Omnisport. Donc, heureusement, de jouer sur une backline, pour l'ensemble des artistes. Leur matériel, par exemple, cette année, un des artistes nous a demandé 4 conteneurs au Conquet. La compagnie maritime a dit oui, j'y pensais pas, mais c'est cool. Et au final, ils ont réussi à se débrouiller avec 3. Bon, ça, c'est la bonne nouvelle, mais c'est beaucoup. Beaucoup
6: d'organisation d'aller-retour, évidemment, les proposer forcément la même scénographie au festival. L'information, c'est le principal, un savant mélange de variétés françaises et d'ailleurs, comme on dit maintenant pour parler des musiques du monde, quand vous construisez celles-ci, elles sont écrites pour justement garder cet éclectisme, maintenir justement une forme d'éclectisme.
7: Du fait de équipe programmatique. Donc, si c'est avec des univers. Chacun présente. Et puis, on fait tout un melting pot. Et puis, on voit financièrement, techniquement, parce qu'il y a certains récents, mais techniquement, si ça ne suit pas, on ne peut pas non plus. Ouais. Et après, on essaye que tout se coordonne. Et ça se fait miraculeusement bien chaque année, je trouve.
6: Et donc, cet éclectisme, on va le remarquer là, dans la programmation, mais des. À 19h, à 21h, Bertrand Chagrin et à minuit 45, Fleuve. Certains seront également pour les prétendantes. C'est une démarche d'inclusion depuis 2010 vibrant. Est-ce que vous qui entend depuis plusieurs années
7: En 2019, en fait, sur Ouessant pour nous inviter. C'est par quelqu'un de la famille. Je sais même pas si ça existait à ce moment-là. Et on a trouvé ça très chouette. Et du coup, on a voulu poursuivre. Sur des années, on a augmenté le nombre de chansons. Après, ça a rendu concert. Et du coup, ils sont contents parce qu'ils bossent pour le festival. Et professeur. Et chansigné, parce qu'après il y a les gilets vibrants également disponibles gratuitement au bureau de prod. Ouais.
6: Et donc dans l'organisation de ce type de festival, les bénévoles ils jouent un rôle mais vraiment quoi,
7: crucial, central,
6: rien ne serait possible sans les bénévoles.
7: Ouais.
6: Il y a combien de bénévoles là, cette année par exemple?
7: On arrive à 237 je crois cette année.
6: Ok. là aussi il y a une logistique à prendre en compte quand il y a 237 bénévoles.
7: Non mais alors là j'ai pas les chiffres de Marianne, mais je pense qu'il y en a une centaine qui sont logés, plus les billets de bateau. Faut surtout au mois de novembre. membres.
6: Et j'imagine qu'il doit y avoir des fidèles, des bénévoles, la première édition.
7: Oui.
6: Ils reviennent chaque année avec la...
7: Il y en a qui sont là depuis la première année, d'autres moins, et des nouveaux encore cette année, donc c'est chouette.
6: Alors, un festival, c'est aussi la sécurité des festivaliers. Il y a un vrai enjeu pour un bon moment. Vous avez mis en place de la prévention contre les violences sexistes et sexuelles. Il y a aussi des safe zones. Comment on peut s'assurer, en tant qu'organisateur, organisatrice d'un festival, du bon déroulement de la fête pour toutes et tous?
7: Bah, on a déjà différents corps de métiers qui sont présents, notamment les gendarmes, l'équipe d'agents de sécurité, notre équipe de bénévoles et le poste de secours, évidemment, et quelques bénévoles forts au VSS. Donc, c'est une personne bien ciblée pour, s'il se passe quelque chose, pouvoir intervenir rapidement et que fasse la fête chacun les uns les autres.
6: C'est là aussi la protéger et de la faune et de la flore de Ouessant, l'idée de réduire un vrai travail au préalable des festivals des bénévoles.
7: Déjà, c'est une année pour Ouessant, mais c'est communique beaucoup avec leurs déchets. Évidemment, sur la couche, je pense ce matin qu'ils vont repartir avec pour qu'on puisse récupérer la partie, par exemple, les cochons ou autre. Bien fait pour qu'on puisse prendre l'île, quoi, et pas.
6: Pauline, temps de passer là au milieu de Radio U. Pour répondre à quelques questions, courage pour ce week-end. Qui...
7: Vous de comme. Mais c'est toujours un plaisir.
6: Avec grand plaisir qu'on vient aussi. On va revenir dans un instant en guise qui interrogera l'association Andy Chien, le temps d'écouter Requin Chagrin Parachute sur Radio U.

0: Et nous sommes de retour sur le plateau de l'Hylophone de Fréquence Direct de West. Et donc c'est Élise qui posait des questions à de l'association.
1: Alors Daniel, je vais t'aider dans un premier temps.
2: Tout d'abord, bonjour. Moi, je suis effectivement habitant de Ouessant et bénévole sur plusieurs sites, hein, puisque je suis bénévole sur Hylophone et particulièrement en Dichien, notamment sur les organisations.
1: D'accord. Hylophone est synonyme de fête, de réjouissance sur Ouessant. Alors, comment est apparu entre le festival et Andichien?
2: La cause Andichien est depuis 1989, présente plus de 1000 bénévoles et notre plombier adoré, bisous au passage d'ailleurs, a eu cette idée avec et notamment Pierre qui est passé juste à la.
1: Pourquoi est-ce un Andichien d'être présente sur le festival, présente aussi plusieurs fois dans la sur Ouessant?
2: C'est sur Hylophone. 3500, je crois, 3700 qui viennent sur cette île qui où on peut toucher, que c'est une association qui ne fonctionne qu'avec des dons et dons des régions, des départements, etc. Donc c'est ça que Ingrid a eu cette idée en 2000, participer à l'Hylophone et aux différentes festivités qu'il a pu y avoir.
1: D'accord. Auditeur, le rôle d'un quotidien d'une personne en situation de handicap et handicap peut-il s'agir?
2: Alors, chaque sont des particuliers et des labradors qui ont une petite partie, leur manque un gène. Voilà ça que l'on demande à un chien. Il a besoin d'une récompense, hein, parfois. La récompense, c'est quoi? Il va être totalement dépendant de la personne handicapée ou en particulier, puisque, pour le rappeler, ne sont pas des chiens pour les aveugles. C'est une autre association qui n'a rien à voir avec Andichien. Donc c'est essentiellement des handicaps moteurs, des handicaps mentaux, difficultés, par exemple le TDAH ou maladie. Juridiques, qui ont des difficultés de parler et vont se sentir beaucoup plus à l'aise parce qu'ils vont être beaucoup plus concentrés. On a également une expérience qui est faite depuis maintenant plusieurs années au CHU de Brest où on a une dentiste qui a un chien Andichien et qui va permettre aux.
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0: obligé de participer. Je ne peux pas passer à côté d'une association qui fait ce genre de choses habitant sur cette île.
1: Oui, et je pense que les moments festifs comme celui de l'Hélophone vraiment est une véritable force, je pense, pour porter les messages et peut-être aussi justement la solidarité insulaire. Hein, vous en êtes un exemple puisque vous
0: Tout à fait. Hein, il faut savoir
1: que vous êtes bénévole et habitant ouessant.
0: Ouais, parce que habiter sur une île, c'est pas quelque chose d'évident. Et c'est là où on voit justement cette grande solidarité ilienne. Et donc, ça veut dire que les gens qui viennent du continent, faut qu'ils sachent que ça existe et que à Ouessant, on a une antenne indichien.
1: Bien, merci Daniel, et on a bien compris le message. Venez tous participer à la tombola.
0: Merci beaucoup de nous avoir permis de nous exprimer sur votre radio.
1: Et merci Radio.

0: Et en fait, voilà, je voulais leur demander un petit peu ce que c'était que le chansigne et comment, comment ça se passait. Enfin, voilà, on va y aller tout doucement. Donc, la première question, c'est qu'est-ce que le chansigne ?
1: Alors, le chansigne, c'est, pour notre part, on fait du chansigne de reprise et c'est la traduction de chansons en langue des signes.
0: Très bien. Donc en fait, ce qui différencie le langage des signes du chansigne, c'est qu'en fait, vous devez traduire des paroles en musique.
1: Oui, c'est ça. Mais c'est la langue des signes. Ça reste la langue de signes, voilà, de base, bien sûr. Et on traduit pas seulement le texte, mais aussi tout l'univers de l'artiste, aussi bien la musique, les parties instrumentales, le rythme. Vraiment, on essaye de rendre l'entièreté de ce qui se passe sur scène en langue des signes. Et ça va passer par le corps aussi, en mouvement, les expressions du visage, le placement des bras. Vont aussi donner des informations sur la voix, sur ce qui se passe. C'est vraiment un ensemble.
0: C'est un ensemble, ok. Parce que, en fait, quand vous traduisez un morceau, je me dis qu'il y a des choses qui doivent être très difficiles à traduire, genre des onomatopées, des métaphores, des images poétiques. Comment est-ce que ça peut se traduire avec des signes et également pour l'émotion, comment est-ce qu'on traduit tout ça avec le corps, avec...
1: Eh ben, c'est beaucoup de temps de préparation.
0: Oui.
1: c'est pas de l'improvisation. On reçoit les textes et les audios plusieurs semaines, plusieurs mois avant. Et là, il y a tout un travail de recherche aussi bien sur l'artiste, sur sa vie, pour avoir le maximum de références concernant ces textes. Ensuite, donc il y a la partie traduction. Et c'est là où les métaphores, comment on va les rendre. S'il y a des jeux de sonorité, comment les rendre aussi avec les mains. Et ensuite de ça, une fois que la traduction est prête, on la met en musique. Et à partir de là, il y a un autre travail. Il faut que ça rentre en musique. Donc souvent, on est obligé de retravailler la traduction pour que ça puisse être raccord avec la voix de l'artiste, en tout cas.
0: Oui, c'est ça. Il y a tout de même une adaptation du texte qui est obligatoire à certains moments pour pouvoir faire passer l'intention ou...
1: Ah oui, c'est un vrai travail de traducteur. Oui, c'est un réel travail de traducteur, toute cette phase-là qui demande énormément de temps. C'est pour ça qu'on a les textes et les audios 2-3 mois à l'avance, parce qu'il y a un gros travail de recherche.
0: Oui. Et donc je rebondis sur ce mot traduction, parce qu'en fait ce n'est pas juste un travail de traduction, puisqu'il y a justement ce travail du corps. Donc je vous ai vu sur scène déjà, c'est de la danse, comment justement vous arrivez à... Est-ce que c'est vous qui trouvez les gestes? Est-ce que c'est vous qui travaillez tout ça également?
1: Oui, complètement. Après, au niveau du corps, on va essayer de s'adapter aussi au style. Par exemple, je prends l'exemple du rap, où il y a un débit beaucoup plus rapide. Donc peut-être que les signes vont être un petit peu plus petits, parce qu'il y a moins de temps, donc il faut être rapide. Pour tout ce qui est, par exemple, musique classique, il y a quelque chose qui peut être plus rond, plus doux. Donc les bras vont être peut-être le corps un peu plus en ouverture. Enfin, vraiment, on va essayer d'adapter le corps, la gestuelle, au style, en tout cas.
0: Vous avez essayé toutes les musiques ?
1: Oh, je crois que là, oui, on est passé par le metalcore, que par le classique, le rap, la pop. Oui, je pense qu'on a fait un bon petit tour des styles du jazz. Oui.
0: Ok, parce qu'il y a des choses qui paraissent improbables à pouvoir traduire de cette manière-là, mais bon, apparemment, vous avez fait le tour.
1: On peut.
0: Est-ce que vous travaillez... Alors, en collaboration, quand vous collaborez avec Arthur, donc avec des malentendants, comment se passe votre collaboration en fait? Vous êtes obligé de vous lui traduisez le morceau. Comment est-ce que vous lui faites passer justement ces sensations physiques, le rythme, en fait, le rythme du morceau,
1: le... Peut-être le mieux c'est qu'Arthur explique.
2: Alors Arthur donc est en train de signer et je suis en train de traduire. En fait voilà, vraiment on s'imprègne de tout ce qui est donc voilà du chansigne. On réfléchit à la traduction vraiment. On me propose les textes sur lesquels je peux me greffer et qui me parlent le plus. Suite à ça voilà, moi j'essaye de m'en imprégner, j'essaye de faire ma sélection en quelque sorte de textes. On se les partage entre nous, je les lis, j'essaye de comprendre les sens, les doubles sens. Vraiment, je recherche moi-même à faire cette traduction-là en langue des signes. Et ensuite, après, là, j'ai fait...

0: Appel donc à Perrine et Aurélie pour pouvoir réfléchir à des traductions qui suivent vraiment le rythme de la musique. Voilà, donc par exemple là on a fait des versions un peu comme en karaoké si vous voulez. Donc moi j'avais les sous-titres en instantané, je savais quand est-ce qu'il parlait, quand est-ce qu'il y avait la musique, et ça me permettait moi de pouvoir me rattacher et de savoir quand signer et quand il y avait des parties instrumentales. Et leur retour aussi par rapport à, voilà, à ces émotions, à la rythmique, au mouvement, c'est vraiment un travail collaboratif ensemble.
1: C'est plutôt intéressant. Donc en fait là ce qu'on voit c'est que on va dire que la communauté sourde et malentendante est de plus en plus présente en fait sur sur scène aussi. Elle est de plus en plus représentée.
0: Alors vas-y, j'y vais.
2: Oui, après il y a pas mal d'événements où les personnes sourdes, les chansigneurs sourds sont sur scène. Je prends l'exemple par exemple de Disney. Il y a plusieurs spectacles qui sont accessibles et il y a des chansigneurs sourds qui sont là, qui sont intégrés au spectacle avec des semaines de répétition et qui font partie vraiment du show, au même titre que tout le monde. Ils font vraiment partie de l'équipe et ils rendent les spectacles accessibles.
1: Ça doit être fatigant, non, à la fin d'un spectacle comme ça, puisque tout est engagé, le corps, le...
0: Alors oui, en effet, c'est vrai que moi, quand j'ai pu commencer à travailler, donc à Disney notamment, voilà, on faisait 5 représentations par jour. Il faut savoir que c'est un rythme très intense. On a besoin de temps, déjà d'apprentissage, de gestion de soi-même, de son énergie, savoir pas tout donner à la première représentation, mais savoir s'adapter. Et puis petit à petit, en fait, on prend le rythme. Là, notamment à Disney, c'est assez particulier, donc c'est vraiment un rythme à prendre.
2: Mm-hmm. Oui, puis c'est un peu la... C'est un peu la même chose, pareil, en concert, il faut aussi apprendre à gérer sa gestion de temps, de préparation, parce que ça prend beaucoup de temps, donc il ne faut pas se fatiguer le corps non plus, on est assez sujet aux tendinites, donc il faut trouver une juste mesure de travail, de répétition, de mise en corps, et comme expliquait Arthur, il faut trouver un bon équilibre dans le travail et dans l'énergie.
1: Quand vous collaborez avec un artiste en particulier, est-ce que vous, effectivement, vous devez échanger par rapport au texte qu'il propose? Pas forcément. En fait, oui, comment ça se passe? Est-ce que vous prenez le morceau et vous le travaillez comme vous en avez envie, ou est-ce que vous collaborez avec le musicien?
2: Alors, honnêtement...
1: Les deux sont possibles.
2: Les deux sont possibles. Ah, ça, on est d'accord. Tout est possible. Après, généralement, on intervient sur des événements, on est vraiment des pièces rapportées. Les tournées ont déjà été mises en place, les résidences sont déjà passées, et il est rarement concevable de nous faire venir et de réquisitionner toutes les équipes pour travailler ensemble. Ça n'arrive jamais, très très rarement. Donc non, on est vraiment des pièces rapportées. Là, c'est là où tout le travail de recherche se fait en amont pour nous. C'est à nous de trouver, à nous de réfléchir à plusieurs cerveaux aussi, lorsqu'il y a des questionnements. Et après, c'est le jour J, au moment des balances, où on rencontre les artistes, quand on peut les rencontrer aussi, qu'on peut échanger. Mais c'est vraiment à nous de faire nos recherches pour être le plus fidèle et réussir à trouver les doubles sens et les références.
1: Pour les personnes qui seraient intéressées par le langage des signes et par le chant signe, il y a des écoles qui existent, bien évidemment. Est-ce que, par exemple, ici dans la région, sur Brest, est-ce qu'il est possible d'apprendre le langage des signes? Je suppose que oui.
2: Alors, je suppose que oui. Oui. Alors, ne venons pas de Brest. Je ne peux pas vous donner de lieu précis.
1: D'accord.
2: Mais je peux vous en donner ailleurs. Mais oui, c'est sûr, il y a dans la plupart de toutes les grandes villes, il y a des centres de formation qui existent pour pouvoir se former, oui.
1: Ok.
2: Ou aussi des associations.
1: Et des associations également.
2: Exactement.
1: Oui, oui, oui.
0: Et Arthur ajoute donc que, je me permets juste de vous corriger, on dit langue des signes et pas langage des signes.
1: Langue des signes.
0: C'est vrai que très souvent, les entendants confondent langue et langage, mais il y a une différence par rapport à ça. Voilà, donc par rapport à, au fait qu'on ne dit pas langage, c'est qu'en fait, vraiment, la langue, c'est une langue officielle qui a été reconnue, alors que le langage, pour le coup, c'est beaucoup plus... c'est un code, une communication, mais qui n'est pas reconnue, si vous voulez. Là, la langue des signes, c'est reconnu au même titre que l'anglais, l'espagnol, le chinois. Voilà. On a une grammaire, une syntaxe, du vocabulaire. C'est vraiment précis, normé. C'est pour ça qu'on dit langue.
1: D'accord. Non, mais c'est très bien de le préciser, parce que je pense qu'on est nombreux à dire langage plutôt que langue. Hein. Oui, bien sûr. Je ne sais pas, est-ce que Arthur, tu aurais envie de passer un message ou...
0: Vraiment, je vous remercie de nous avoir invités. Enfin, nous, on est contents d'être intervenus déjà à Ouessant, dans un premier temps, tous les trois. Participer à cette expérience de monter sur scène, de voir, de collaborer ensemble. J'ai hâte de voir ce que ça va donner ce soir et demain. Et merci à vous pour vos questions et pour cette interview. Merci à toute l'équipe. Donc, c'est un plaisir d'être ici.
1: Ah ben, c'est super. Alors, je vais demander quelque chose de très radiophonique. Comment est-ce qu'on dit merci à bientôt en langue des signes ?
0: Alors, on le signe comme ceci, donc pour bonjour et merci, on part la main, pomme, main ouverte qui part du menton vers l'avant. Et pour à bientôt, c'est comme si vous jetiez une bille avec votre pouce vers l'avant. Voilà, vous le faites deux fois.
1: Ok, merci beaucoup, merci à vous trois.
0: Merci à vous.
1: À tout à l'heure.
0: Merci.

0: C'était Fleuve sur Radio U et Fréquence Mutine, donc qui ont eu le temps de s'installer pendant la chanson. Donc il fallait voir avant Aurélie et Perrine signer avec Arthur. C'était vraiment magnifique. On a eu le droit à un petit spectacle là en plateau. C'était quelque chose là, Didouan en cavale. On a hâte de voir ça ce soir. Et comme on a hâte de danser sur Fleuve. Donc merci beaucoup pour votre présence. Bonjour.
1: Salut. Merci pour l'invitation.
0: Alors Fleuve, donc vous êtes un groupe qui est formé en 2012 déjà. Donc vous avez écumé les scènes bretonnes, que ce soit les fest-noz, mais aussi les grandes scènes comme Vieille Charrue. Donc vous êtes allé deux fois, mais vous êtes aussi allé jusqu'à Vienne pour Jazz à Vienne. Enfin, vous avez fait plein de scènes et de transmusicales à Rennes aussi également. Et donc vous êtes un peu des précurseurs, comme on peut dire, de ce qu'on pourrait appeler un électro jazz trad. Hein. C'est difficile à classer, mais en tout cas quand on entend un son de Fleuve, on reconnaît la patte quand même. Clairement, vous avez votre identité et vous avez fait un peu du renouveau aussi de la clarinette sur scène, même s'il y en avait déjà avant et qu'il y en a toujours eu un peu. Mais je crois qu'il y a plein de gens qui étaient contents de découvrir ça quand même il y a quelques années maintenant. Et mixé à votre électro. Est-ce que, donc vous jouez ce soir à Illophone, est-ce que vous avez déjà joué à Ouessant par avant?
1: Oui, on a déjà joué à Ouessant, pas sur une scène, pas lors d'un festival, pas l'Illophone évidemment, mais on a joué à Ouessant, on se remémorait ça il y a 5-6 ans je crois. C'était pour faire Alors c'était en collaboration avec les scolaires de Ouessant, alors je sais même plus trop dans quel cadre c'était fait.
2: Et la carène.
1: Et la carène. Voilà, ouais. Et du coup on avait passé une semaine quasiment ici à travailler avec les scolaires. Donc nous on avait une partie création et eux ils avaient une partie faire de danse quoi. Et on était avec Stéphanie Gaillard, une danseuse de danse contemporaine, pour faire tout ça. Donc on est passé du temps en Ouessant et on avait eu le temps de découvrir quelques coins obscurs de l'île.
0: Et vous aviez fait une représentation en vrai?
1: Plus ou moins, oui.
3: Non, on avait fait
1: une restitution aux gens, mais...
3: Ouais, sortie de résidence.
1: Mais c'était vraiment un spectacle scolaire, donc c'était les enfants qui dansaient, nous, on accompagnait en fait. Okay. Tout ça, quoi.
0: Et ben, ils ont eu de la chance au collège de Ouessant, dis donc.
1: Ouais, bah c'était même l'école primaire, je crois.
0: Ah ouais?
4: C'était
0: ouais.
4: Les primaires avec Tim, ouais. Oui, l'instituteur emblématique de Ouessant.
0: Ok, donc peut-être vous allez en recroiser les jeunes ce soir devant la scène.
1: Bon, on les reconnaîtrait pas, hein. Mais Tim, peut-être, s'il est toujours là. Mais non, les jeunes, c'était il y a 5-6 ans.
0: Ok. Et... Donc après, certains d'entre vous viennent de Brest, non, je crois?
4: Ouais, pays brestois, vers Daoulas, en ce qui me concerne.
0: Ok. Pour Sanson.
3: Et Brest, Brest-Nam, pour moi.
0: Pour Romain. Et toi, Emilien?
1: Centre-Bretagne, plutôt du côté de Gourin.
0: Ok.
1: Le Faouët. Le Saint, précisément, le Saint.
0: Il y a eu le concours d'ailleurs
1: la semaine des
0: sonneurs à Gourin la semaine dernière.
1: Carrément.
0: Faisons un peu de promo pour le concours des sonneurs aussi.
1: Mais oui, important.
0: Donc oui, mais j'imagine que de Brest, vous connaissez déjà un peu Ouessant et ses recoins.
4: Oui, c'est un coin, c'est une île magnifique. On est vraiment content de pouvoir revenir ici. On a pu rencontrer la population. Quand on était là il y a 5 ans, on a gardé des contacts et c'est un bonheur d'être là.
0: Ok. Ça a joué justement dans le fait de venir ici à l'Illophone, que vous ayez des contacts, ou comment ça s'est fait en fait là, dans la programmation?
4: Non, je crois que ça n'a aucun lien. C'était en discussion depuis quelques années et puis ça s'est fait cette année. Donc on est vraiment content d'être là.
0: C'était la dernière chance pour venir, en tout cas sur un format 3 jours, puisque c'est la dernière sur ce format-là.
1: Oui, paraît-il. J'espère qu'ils en feront d'autres quand même, sous un autre format, à réinventer. Mais oui, il paraît que c'est la dernière, donc ravi de la faire pour le coup.
0: Et donc ce soir, officiellement, ce n'est pas un fest-noz, donc il y aura peut-être des gens quand même à taper du pied, sûrement de toute façon différente, hein, de plein de manières. Est-ce que vous appréhendez différemment un concert quand le cadre est différent que dans une soirée Fesnoz? Ou est-ce que vous l'appréhendez de la même manière?
3: On l'appréhende d'une façon différente, mais ce qu'on joue est globalement à peu près la même chose. On arrange un peu le set. Il y a des choses qu'on peut se permettre quand on sait que tout le monde va être dessus et va danser directement et connaît les danses et ainsi de suite. Et puis là, on bouge quelque chose, mais aussi parce qu'on joue plus tard, on joue assez tard. Mais règle générale, on joue quand même les mêmes choses. Alors des fois, on joue pas tout à fait tous les morceaux qu'on peut faire, mais ça bouge pas énormément de choses non plus. Enfin,
0: ouais. Ok. Donc quand tu disais que vous l'appréhendez différemment, c'est par rapport au set.
3: Ouais, voilà. Ouais.
0: Ok.
3: Ouais, au set. Mais après, on va. Et puis après, on espère qu'il y ait toujours une poignée d'énervés, de toute façon, qui fasse rentrer au fur et à mesure dans la danse et dans le cercle le reste des gens, quoi. Donc.
0: Et puisque j'imagine que ça vous est arrivé de jouer à l'international aussi, comment ça se passe là quand les gens ils connaissent pas forcément les pas? Est-ce que ça part quand même en transe ou de manière différente?
4: Pour le coup spécifique de l'international, à chaque fois qu'on a bougé à l'étranger, c'était quand même dans le réseau danse, que okay. ce soit tu vois, en Écosse ou que ce soit en Belgique, le réseau Balfolk, c'était quand même globalement un public averti.
0: Ok.
4: Mais par contre, ça nous est arrivé de jouer sur des scènes où, à Marseille, par exemple, où il n'y avait absolument aucun danseur traditionnel. Et puis, ils ont réussi néanmoins à s'ambiancer complètement différemment dessus. Et ça s'est très bien passé.
0: Il y a une bonne réception, mais ça doit changer l'énergie.
1: De créer, parce que ça fait quand même 10 ans qu'on tourne énormément et qu'on a de moins en moins de temps de faire de la répétition ou de construire du neuf. Donc on s'est organisé nous-mêmes notre recul pour faire du neuf. Donc on se donne 4 mois grosso modo pour être créatif et revenir avec un live différent de là où on aura laissé les gens.
0: 4 mois de résidence. Oui, parce que le dernier album, c'était en 2024, c'est ça?
1: Ouais, c'est ça.
0: Excellent. Et vous avez d'autres dates avant de prendre un temps de résidence, là, des dates à venir?
1: Ouais, bah on sera au MAMA à Paris le 16 octobre. On sera le lendemain à Louargat pour un Fesnoz. Et on sera du côté de Château-Thierry le 6 novembre. Et on finira par Yaouank. Le 21 novembre. Si on fera un passage à Langonnette aussi, très important, Langonnette pour le Fesnoz des écoles bilingues.
0: Ok.
1: Voilà, le 31 octobre.
0: Donc vous finirez à Langonnette et non pas à Yaouank?
1: Non, Yaouank le 21 novembre. Oui. Ouais, ce sera la dernière. Ouais.
0: Sur la grande scène de Yaouank.
1: Voilà.
0: Avant de.
1: Ouais, ce sera. C'est avant peut-être le moment idéal, justement, pour dire salut aux gens et rendez-vous l'année prochaine.
0: Merci beaucoup pour votre temps et on a hâte de vous voir tout à l'heure sur scène pour aller s'ambiancer avec Fleuve.
1: Merci.
4: Merci, merci beaucoup.
3: Merci.
0: Et maintenant, c'est au tour de la chronique de
2: Zoé Eclipse.
0: Zoé Eclipse qui est avec nous aujourd'hui. À toi, Zoé Eclipse.
2: Voilà, ça commence comme ça. Chers amis des musiques, des moustiques, des musiques, des loustiques, des muses et des hics. Amis des festivals, des fesses qui valent, des festes valises et des fèves salies. Bonjour et bonsoir.
0: Bonjour.
5: Bonsoir.
2: Alors, je commence par vous bénir d'avoir longtemps hésité entre les messes de Léon XIV en France et ce dernier ilophone à l'ouest.
0: On a longtemps hésité.
2: Moi aussi, hein. Voilà. Enfin, je m'en remettrai. L'ilophone. La faune sur l'île. Oh, tu l'as
0: vu? Sacré faune. On a vu dans le bateau pour venir. Sacré faune.
2: Et tu l'as vu après la fête, l'Homo erectus? Hein? Oui, c'est plutôt l'Homo erectus.
0: Oui.
2: Alors on en a vu, ouais. Alors à la fin, une paire de jambes sur la route, par exemple, tu vois. Le reste caché dans les hautes herbes. C'est l'homo n'en peut plus.
0: Aïe.
2: Il y a celui aussi qui trouve pas le camping. L'homo, je suis perdus. En mars et en octobre, Ouessant est la pause privilégiée des oiseaux migrateurs.
0: Ah.
2: En septembre, le deuxième week-end, nous avons le loisir d'observer l'homo. Tu t'es vu, Cantabus ? Ainsi que de nous faire bousculer par l'homo Titubus. Voilà, bah, Bluetooth qui allait festivaler, prenez du plaisir. Que la paix soit avec vous. Évitez de vous festi-affaler dans les ronces et les orties, ça fait mal. Pour finir, mon meilleur souvenir, le premier Ilophone en 2008, Robin Foster, 5 guitares sur scène, et ce morceau, Breath by Night. Bon Ilophone, les gâtés!
0: Merci.

0: Alors merci Zoé Eclipse pour cette superbe chronique sur les Homo erectus. J'espère qu'ils se tiendront à carreau ce soir. Et merci à tout le monde d'avoir participé à ce premier plateau d'Hylophone. Et on se retrouve demain samedi pour un nouveau plateau. Kenavo.
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Il est bien 20h01, c'est B-Side sur les ondes de Radio U. Bonsoir et bienvenue, bienvenue à bord du Zinc, plan de vol numéro 454 ce soir. Alors en mode family mixtape avec mon guest Harbinger, franchement j'adore. Je suis aux manettes jusqu'à 21h. Comptez une heure de vol, allez on va rejoindre le bout de piste. La météo est plutôt avec nous ce soir, hein, ça va super bien se passer là. Un point pour la FM, en stream radio-u.org et en DA+ aussi maintenant. Allez, on est prêt pour le take-off.

Vous allez voir ce qui nous attend ce soir. Franchement, ça fait du bien d'entendre ce genre de sonorité. Harbinger débarque sur la scène avec un live 100% machine où se rencontrent la puissance de la synthwave, l'élégance de l'electronica et l'esprit visionnaire des pionniers. Le projet développe une identité sonore singulière à la fois nostalgique et résolument tournée vers le futur. Né en 2023, ce projet solo porté par Geoffroy, ancien membre de Metro Verlaine, est né d'une volonté d'explorer de nouveaux territoires sonores à travers les synthétiseurs, les boîtes à rythme et les séquenceurs. Sur scène, Harbinger privilégie une approche entièrement live, sans ordi, au centre du dispositif, offrant une performance authentique, spontanée, immersive, où chaque machine participe à la création d'un moment unique. Entre textures analogiques profondes, lignes de basse hypnotiques et rythmiques puissantes, nappes cosmiques également, Harbinger construit des paysages sonores évocateurs qui invitent autant à la contemplation qu'au mouvement. Chaque concert est pensé comme une véritable odyssée électronique, un voyage à travers des atmosphères futuristes, des horizons rétro-futuristes d'ailleurs. Influencé aussi bien par les bandes originales de science-fiction que par les grands courants de la musique électronique contemporaine, Harbinger mêle énergie brute et sens du détail, mélodie puissante. Son univers visuel et sonore évoque les grands espaces, les lumières, les néons, les autoroutes nocturnes et les explorations interstellaires. Après un premier EP remarqué, Harbinger poursuit son ascension avec la sortie de son deuxième EP, Wave Sizer, paru en mars 2026, au printemps dernier, chez Night Night Records. Ce nouveau chapitre confirme l'évolution du projet et approfondit son esthétique entre chaleur analogique, groove mécanique et envolée cinématographique. Porté par une énergie organique et cosmique, Harbinger continue de faire vibrer les scènes et de séduire un public toujours plus large à la recherche d'expériences électroniques intenses, sincères et profondément immersives.

C'est B-Side, c'est le plan de vol 454. Vous êtes bien sur Radio Oui, il est 20h presque 7 minutes à bord du Zingompare pour donc une heure en mode family mixtape avec Harbinger ce soir. Restez bien avec nous.

Plan de vol 454 ce soir sur Radio U avec B-Side et Harbinger. C'est vachement bien ce qu'il joue, le gars. C'est du live. Allez, on arrive tout doucement à la fin de notre émission. On va pas tarder à apercevoir la piste d'atterrissage de Brest Guy Pava. Merci Harbinger. On se donne rendez-vous vendredi prochain à 20h sur les ondes de Radio U, ici à Brest. D'ici là, portez-vous bien, bonne fin de soirée, bon week-end, bisous, bye bye.

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Aujourd'hui, nous allons parler de l'alcool et de la dépendance. On estime qu'actuellement, 90% de personnes sont victimes d'une dépendance quelconque. Ceci peut aller d'une simple habitude à une addiction complète avec des effets néfastes, tant

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Mais vous êtes sérieux là? Vous êtes ouf ou quoi? Vous voyez ce qui se passe? Est-ce que vous voyez les enfants qui dorment dans les rues?

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0: déconne. Déconne, déconne, putain, déconne.
1: Mais bon, c'est déjà ça, et tu te sens moins comme un fantôme. Mais le plus humiliant, c'est quand tu vois les gens en direct, face à face, à l'occasion des soirées, quand tu sors, et qu'ils te fuient pour pas avoir à te répondre. Je te laisse pas démonter pour si peu, hein. Il faut prendre l'habitude des râteaux dans la gueule.

0: connais pas personnellement des gens influents, ça marche pas. Voilà, c'est simple, hein, c'est pas une question de qualité, d'originalité, juste de bonne connexion. De la chance aussi, ok? Et boire beaucoup pour montrer que t'es cool, que tu sais t'amuser. Alors, la drogue, c'est un plus. L'autodestruction aussi, hein, façon poète maudit. Cerise sur le gâteau moisi, les potes aigris qui te regardent crever à petit feu sans lever le petit doigt.
1: Et là, t'as toujours pas compris. Vraiment, t'as toujours.

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